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1: Bonjour à tous, très belle journée en ce lundi, tout de suite, l'horoscope. Bélier, le ciel astral vous guide pour prendre coûte que coûte la route la plus sécurisante côté carrière. Les taureaux, une différence de rythme dans votre équipe et cela risque de contrarier l'équilibre de tous. Gémeaux, évitez à tout prix de prendre des engagements financiers qui seront alors intenables sous peu. Les cancers, sans perdre le bénéfice de vos acquis, acceptez une nouvelle façon de progresser mieux que prévu. Les lions, vous voilà sur la route des bonnes occasions à réaliser sans prendre de risques. Les vierges, une semaine astrale plus sympa que prévu et vous voilà préparés pour une belle aventure côté amour. Balance, pour concrétiser un succès qui s'annonce, ne cherchez pas à agir en cachette. Les scorpions, en difficulté côté finances, votre entourage peut encore jouer le conciliateur pour vous dépanner. Les sagittaires, ne refermez pas trop vite, un dossier que vous aviez voulu éviter est devenu peu rentable. Les capricornes, une ambiance relaxe ne doit pas vous éviter de prendre en main un dossier lourd à gérer. Verseau, pour vous épargner de mauvaises surprises côté trésorerie, évitez de répondre à toutes les sollicitations. Et enfin les poissons, vous avez pris trop de charges dans votre planning et vous voilà obligés de déléguer. Très belle semaine sur RMN.

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2: Bonjour à tous, ravi de vous retrouver.
1: Dimitri Coutan.
2: On débute avec ce violent incendie de hangar à Gourin. Le bâtiment de 500 mètres carrés a été totalement détruit par les flammes hier au lieu-dit Malachape. Une quinzaine de voitures stockées à proximité ont également brûlé. L'intervention rapide de 50 pompiers a permis de protéger les trois habitations voisines. Un enfant de 3 ans grièvement blessé à Plougonvelin. Une voiture a renversé le jeune garçon hier en marge d'une manifestation sportive à la pointe Saint-Mathieu. Souffrant de multiples fractures aux jambes après avoir échappé à la vigilance de ses parents, la victime a été évacuée par l'hélicoptère du SAMU vers le CHU de Brest. Le trafic routier fortement perturbé à Carnac. L'arrivée massive de 80 caravanes de gens du voyage a bloqué les accès majeurs de la commune hier après-midi. Les véhicules ont stationné avenue des Salines, compliquant les retours de plage. Les autorités locales recherchent activement un terrain privé pour résoudre cette crise de stationnement. Football, l'attaquant Elizer Mayenda signe au Stade Rennais. L'international espoir de 21 ans rejoint la Bretagne après son départ du club anglais de Sunderland. Le montant du transfert s'élève à 21 millions d'euros pour un contrat courant jusqu'en 2031. Et puis, succès historique pour le Festidreuse à Fouesnant. Le festival a bouclé son édition 2026 hier avec un record absolu de 37 000 entrées sur 4 soirées. À noter notamment l'incroyable show de Soprano ce dimanche soir. L'actualité, c'est aussi l'évacuation massive face au méga-feu des Pyrénées-Orientales. L'incendie géant de Trévillac a ravagé plus de 2000 hectares dans le massif des Aspres. Face à la progression des flammes attisées par la tramontane, la préfecture a fait évacuer d'urgence 10 000 personnes. Deux blessés graves sont hospitalisés au CHU de Montpellier. Les vacances scolaires ont débuté vendredi soir. De nombreux vacanciers ont déjà pris les routes. Pourtant, partir en vacances en voiture n'a jamais coûté aussi cher, Margot Douetil.
3: Oui, c'est en moyenne 40% plus cher qu'il y a 10 ans, selon une étude du Média.

0: 8 degrés à Pinmar, 32 à Vitré, 33 à Malétroit et Mauréac. Sur le littoral, la marée haute est prévue aux alentours de 9h30 ce matin, avec un coefficient de 64. Demain, le programme reste inchangé, toujours du soleil et des maximales à 30 degrés. Passez une très bonne journée.
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1: Bonjour à tous, merci pour votre fidélité.
0: Dimitri Coutan.
1: À la une, le maire de Locmaria décédé brutalement après une altercation. Dominique Rousselot a succombé à un arrêt cardiaque samedi soir sur les pontons du port de Palais. L'élu tentait de s'interposer dans un différend opposant son fils à un navigant. Le plaisancier suspecté a été immédiatement placé en garde à vue. Un engin agricole détruit par les flammes à Landivisio. Un incendie s'est déclaré hier après-midi au lieu-dit La Sapinière lors de travaux de récolte. Le sinistre a totalement ravagé une ramasseuse presse avant de brûler 5000 m2 de culture. Les pompiers ont rapidement maîtrisé le sinistre sans faire de blessés. Panique générale sur les axes de Rennes aujourd'hui. Le renouvellement historique des conduites d'eau potable bloque totalement l'accès aux mailles François Mitterrand. Le secteur stratégique reste totalement interdit aux voitures jusqu'au 2 octobre. Forte mobilisation pour la marche des fiertés à Quimper. La 5e édition du défilé Queeraman a rassemblé 5000 participants dans les rues de la ville samedi. Les militants réclament l'égalité réelle des droits face à la recrudescence constatée des discours homophobes. Les festivités se sont clôturées sur la place de la Résistance. Et puis succès historique pour le Festival de l'Oust à Saint-Servant. L'événement musical a bouclé sa 18e édition ce week-end en enregistrant un record absolu de 5500 entrées. Les spectateurs ont notamment plébiscité le concert de Black M et la prestation scénique de Yannick Noah. Dans l'actualité également, les tickets restaurants devenus indispensables pour faire les courses de tous les jours pourraient voir leur utilisation réduite dans les supermarchés. Une proposition de loi sera examinée à la rentrée, Titouan Guibert.
2: Oui, le texte prévoit de pérenniser l'usage des titres en grande surface au-delà de 2026. Mais pour soutenir les restaurateurs qui dénoncent un manque à gagner, les députés pourraient instaurer un double plafond. Si la limite journalière restait fixée à 25 € dans les restaurants, elle tomberait à seulement 15 € dans les supermarchés. Une baisse qui permettrait toujours de s'acheter un déjeuner, mais qui compliquerait le financement des courses la semaine. Selon un sondage IFOP, la moitié des bénéficiaires accepteraient ce compromis pour soutenir la restauration.
1: Merci Titouan. Allez, du cyclisme maintenant.
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1: Étape à huis clos aujourd'hui sur le Tour de France. Le peloton quitte l'Espagne pour la France pour une arrivée inédite et sans spectateurs à la station des Angles. Le préfet a interdit le public sur les 40 derniers kilomètres pour concentrer les forces de l'ordre sur le méga-feu. La météo maintenant.
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1: C'est une superbe et chaude journée qui débute avec un grand ciel bleu et à peine quelques cumulus. Les températures matinales s'élèvent déjà autour de 24 à 26 degrés. Au fil des heures, le soleil va faire grimper le thermomètre pour nous offrir un après-midi de forte chaleur. Comptez 29 degrés à Loctudy, 33 à Plumelio-Biosy et Locminé, 34 à Cesson-Sévigné. En bord de mer, prochaine marée haute vers 9h30, coefficient 64. Passez une excellente journée.
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1: Bonjour, une petite sélection télé pour votre soirée du lundi 6 juillet sur TF1 Camping Paradis, série avec Laurent Ronac. Sur France 2, Meurtre au Paradis, série policière. Sur France 3, L'école buissonnière, film réalisé par Nicolas Vanier. Paris 1930, Paul n'a connu que les murs de l'orphelinat. Il se voit confié à une dame de la campagne en Sologne. L'enfant des villes, récalcitrant et buté, arrive dans un monde mystérieux. Sur Arte, Le Boucher, film réalisé par Claude Chabrol. Sur France 4, Sylvie Vartan, Vous et moi, documentaire. Sur France 5, Sale temps pour la planète, série documentaire sur le thème Guadeloupe, beauté fragile. Au cœur des Caraïbes, la Guadeloupe est atteinte de plein fouet par le réchauffement climatique, mettant la vie des habitants et la pérennité des bâtiments en danger. Et puis sur Gulli, les parcs d'attractions préférés des Français, magazine. Chaque année, près de 65 millions de visiteurs se rendent dans les parcs d'attractions en France. Ils sont souvent des affaires de famille qui se transmettent de génération en génération. Très belle soirée télé à tous.

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1: Bonjour à tous, très belle journée en ce lundi tout de suite, l'horoscope. Bélier, le ciel astral vous guide pour prendre coûte que coûte la route la plus sécurisante côté carrière. Les taureaux, une différence de rythme dans votre équipe et cela risque de contrarier l'équilibre de tous. Gémeaux, évitez à tout prix de prendre des engagements financiers qui seront alors intenables sous peu. Les cancers, sans perdre le bénéfice de vos acquis, acceptez une nouvelle façon de progresser mieux que prévu. Les lions, vous voilà sur la route des bonnes occasions à réaliser sans prendre de risques. Les vierges, une semaine astrale plus sympa que prévu et vous voilà préparés pour une belle aventure côté amour. Balance, pour concrétiser un succès qui s'annonce, ne cherchez pas à agir en cachette. Les scorpions, en difficulté côté finance, votre entourage peut encore jouer le conciliateur pour vous dépanner. Les sagittaires, ne refermez pas trop vite un dossier que vous aviez voulu éviter est devenu peu rentable. Les capricornes, une ambiance relaxe ne doit pas vous éviter de prendre en main un dossier lourd à gérer. Verseau, pour vous épargner de mauvaises surprises côté trésorerie, évitez de répondre à toutes les sollicitations. Et enfin les poissons, vous avez pris trop de charges dans votre planning et vous voilà obligés de déléguer. Très belle semaine sur RMN.
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0: Très bon lundi, très bon réveil avec RMN, les 10 commandements, l'envie d'aimer, les Bengals, juste après l'information et la météo. Bienvenue chez nous et bon réveil. 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
2: Bonjour à tous, soyez les bienvenus.
1: Dimitri Coutan.
2: Alerte sécheresse dans le Grand Ouest. Avec la canicule, la Bretagne et les Pays de la Loire manquent cruellement d'eau. Les préfets imposent des restrictions pour l'été, Titouan Guibert.
3: C'est un coup de frein brutal sur notre consommation d'eau quotidienne. De la Vendée au Finistère en passant par l'Ille-et-Vilaine, l'état d'alerte est franchi. Les débits des rivières s'effondrent et les barrages se vident. Pour les particuliers, les règles sont désormais les mêmes partout. Il est strictement interdit de laver sa voiture ou de remplir sa piscine. Pour les jardiniers, l'arrosage est interdit entre 8h et 20h. La situation est particulièrement critique en Loire-Atlantique, où plusieurs bassins versants, comme la Sèvre nantaise, sont placés en niveau de crise.
2: Merci Titouan. Et dans ce contexte, l'Ille-et-Vilaine et le Morbihan passent en vigilance jaune canicule. Une troisième vague de chaleur intense s'abat sur la Bretagne en ce début juillet. Météo France prévoit des températures maximales de 36 degrés ce lundi, avant un pic étouffant attendu à 39 degrés demain dans le sud des deux départements. Fin heureuse pour une octogénaire disparue à Plouguerneau. Une habitante de 80 ans, recherchée depuis samedi après-midi, a été retrouvée saine et sauve après avoir passé la nuit dehors. Un important dispositif cynophile et bénévole a permis de la localiser dans un chemin privé. Elle a été transférée à Brest pour examen. À Rennes, forte mobilisation contre les violences sexuelles. Environ 400 personnes ont défilé samedi de la place de la République vers la cité judiciaire pour réclamer une loi cadre intégrale. Ce rassemblement national fait suite au meurtre de la jeune Liana en mai dernier. Les manifestants dénoncent un manque criant de moyens judiciaires. Et puis Sébastien Speller s'offre le record du trail du bout du monde. Ce week-end, le coureur alsacien a survolé la 20e édition de l'épreuve Rennes de 57 km en bouclant le parcours côtier en 4 heures et 1 minute. Chez les femmes, la jeune athlète locale Célia Larreur s'est imposée en solitaire avec près de 30 minutes d'avance. À la une de l'info aussi, 2 blessés en urgence absolue dans le feu de Trévillac. Le terrible incendie des Pyrénées-Orientales a fait 2 victimes graves, un habitant sévèrement brûlé et un sapeur-pompier. Le sinistre a déjà dévasté plus de 1650 hectares de végétation. Attisé par la canicule et des vents violents, les flammes menacent désormais directement la commune de Boulternère. 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

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Bonjour à toutes et tous, j'espère que vous allez bien et que votre journée démarre de la meilleure des façons. C'est lundi, c'est le 6 juillet, c'est Romuald et je suis ravi de vous retrouver pour ce nouveau rendez-vous estival pendant l'été sur RMN, la Bretagne en musique. Et pendant toute la matinée, je vais essayer de vous réveiller en douceur. Alors si vous êtes encore sous la couette, il est peut-être temps, oui, d'ouvrir un petit œil, de s'étirer, oui. Alors le café est déjà prêt, les tartines ne demandent qu'à être beurrées et soyons généreux, peut-être les croissants de la partie, que vous preniez la route du travail, peut-être en vacances ou que vous profitiez simplement d'un début de journée tranquille avec RMN. Merci de nous avoir choisis. Bon, jusqu'à 9h30, je vous accompagne avec toute la musique que vous aimez, vos plus beaux souvenirs, l'information, la météo, les idées de sortie en Bretagne et toute la bonne humeur qui va avec. Dans quelques instants, Imagination avec Flashback. Et tout de suite, voici Vanessa Paradis avec Les épines du cœur.

0: Virginie, un très bon réveil avec RMN, la Bretagne en musique à l'instant, Imagination. Dans les années 80, c'était Flashback. Dans quelques minutes, un nouveau rendez-vous d'information, ça sera à 6h30 avec la rédaction d'RMN. On fera également le petit point météo, bien sûr, comme tous les matins. Quel temps pour cette journée de lundi? Vous saurez tout dans quelques minutes, 6h30 avec l'information sur RMN. La musique pour vous réveiller, que des tubes Coldplay avec Viva la Vida, ainsi que Keane avec Somewhere Only We Know sur RMN, la Bretagne en musique.
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1: Bonjour à tous, ravi de vous retrouver.
0: Dimitri Coutan.
1: On débute avec ce violent incendie de hangar à Gourin. Le bâtiment de 500 mètres carrés a été totalement détruit par les flammes hier au lieu-dit Malachape. Une quinzaine de voitures stockées à proximité ont également brûlé. L'intervention rapide de 50 pompiers a permis de protéger les trois habitations voisines. Un enfant de 3 ans grièvement blessé à Plougonvelin. Une voiture a renversé le jeune garçon hier en marge d'une manifestation sportive à la pointe Saint-Mathieu. Souffrant de multiples fractures aux jambes après avoir échappé à la vigilance de ses parents, la victime a été évacuée par l'hélicoptère du SAMU vers le CHU de Brest. Le trafic routier fortement perturbé à Carnac. L'arrivée massive de 80 caravanes de gens du voyage a bloqué les accès majeurs de la commune hier après-midi. Les véhicules ont stationné avenue des Salines, compliquant les retours de plage. Les autorités locales recherchent activement un terrain privé pour résoudre cette crise de stationnement. Football, l'attaquant Elizer Mayenda signe au Stade Rennais. L'international espoir de 21 ans rejoint la Bretagne après son départ du club anglais de Sunderland. Le montant du transfert s'élève à 21 millions d'euros pour un contrat courant jusqu'en 2031. Et puis, succès historique pour le Festidreuse à Fouesnant. Le festival a bouclé son édition 2026 hier avec un record absolu de 37 000 entrées sur 4 soirées. À noter notamment l'incroyable show de Soprano ce dimanche soir. L'actualité, c'est aussi l'évacuation massive face au méga-feu des Pyrénées-Orientales. L'incendie géant de Trévillac a ravagé plus de 2000 hectares dans le massif des Aspres. Face à la progression des flammes attisées par la tramontane, la préfecture a fait évacuer d'urgence 10 000 personnes. Deux blessés graves sont hospitalisés au CHU de Montpellier. Les vacances scolaires ont débuté vendredi soir. De nombreux vacanciers ont déjà pris les routes. Pourtant, partir en vacances en voiture n'a jamais coûté aussi cher, Margot Douetil.
2: Oui, c'est en moyenne 40% plus cher qu'il y a 10 ans, selon une étude du média et club automobile Roule, publiée le 30 juin. C'est en raison du coût des péages autoroutiers qui suivent à peu près le rythme de l'inflation et du carburant dont les prix ont explosé à deux reprises depuis 2020. Selon Roule, les trajets augmentent en général de 40% en diesel et de plus de 30% en essence. Un aller de Brest à Paris en diesel coûtait 66 euros il y a 10 ans. Aujourd'hui, c'est 100 euros. Avec une essence, c'est 110 au lieu de 79.
1: Merci Margot, c'était l'essentiel de l'actualité. Merci de l'avoir suivi. Tout de suite, le point sur la météo.
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1: Le soleil s'impose dès ce matin dans une atmosphère déjà très douce, avec une moyenne affichant 25 degrés sous un ciel presque sans nuages. Cet après-midi, la chaleur va s'intensifier nettement. Prévoyez 28 degrés à Pinmar, 32 à Vitré, 33 à Malétroit et Mauréac. Sur le littoral, la marée haute est prévue aux alentours de 9h30 ce matin, avec un coefficient de 64. Demain, le programme reste inchangé, toujours du soleil et des maximales à 30 degrés. Passez une très bonne journée.
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C'était Bronski Beat dans les années 80, le tube Small Town Boy sur RMN. C'est lundi, c'est le 6 juillet. Bonne fête aux Mariettes. Oui, c'est la Sainte Mariette aujourd'hui, alors ne les oubliez pas. Tiens, notez, aujourd'hui, lundi, c'est la journée internationale du baiser. Et tiens, le saviez-vous, un simple French kiss permettrait d'échanger près de 50 millions de bactéries. Oui, bon, rassurez-vous, la plupart sont totalement inoffensives et participent même à l'équilibre de notre flore buccale. Donc, n'hésitez pas, faites de jolis baisers aujourd'hui, hein, ce lundi 6 juillet, journée internationale du baiser. Dans quelques instants, Johnny Hallyday avec Allumer le feu et Céline Dion qu'on va écouter avec Bonjour, pardon, merci sur RMN.

0: belle matinée, très bon réveil à l'écoute des Reben. La Bretagne en musique et Johnny Hallyday en 1998. C'était Allumer le feu, puisqu'on parle de lui, hein, le biopic réalisé par Cédric Jiménez avec Benjamin Voisin dans le rôle principal est attendu au cinéma pour le 8 décembre 2027, 10 ans après la disparition de Johnny. Bientôt à 7h, un nouveau rendez-vous d'information, l'actualité locale en Bretagne et le coup d'œil météo pour cette journée de lundi. Ça sera juste après vos informations et juste après la pause Spin Doctors qu'on va écouter en 1993 et le tube Two Princes sur RMN.
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2: Bonjour à tous, très belle journée en ce lundi. Tout de suite, l'horoscope. Bélier, le ciel astral vous guide pour prendre coûte que coûte la route la plus sécurisante côté carrière. Les taureaux, une différence de rythme dans votre équipe et cela risque de contrarier l'équilibre de tous. Gémeaux, évitez à tout prix de prendre des engagements financiers qui seront alors intenables sous peu. Les cancers, sans perdre le bénéfice de vos acquis, acceptez une nouvelle façon de progresser mieux que prévu. Les lions, vous voilà sur la route des bonnes occasions à réaliser sans prendre de risques. Les vierges, une semaine astrale plus sympa que prévu et vous voilà préparés pour une belle aventure côté amour. Balance, pour concrétiser un succès qui s'annonce, ne cherchez pas à agir en cachette. Les scorpions en difficulté côté finances, votre entourage peut encore jouer le conciliateur pour vous dépanner. Les sagittaires, ne refermez pas trop vite un dossier que vous aviez voulu éviter est devenu peu rentable. Les capricornes, une ambiance relaxe ne doit pas vous éviter de prendre en main un dossier lourd à gérer. Verseau, pour vous épargner de mauvaises surprises côté trésorerie, évitez de répondre à toutes les sollicitations. Et enfin les poissons, vous avez pris trop de charges dans votre planning et vous voilà obligé de déléguer. Très belle semaine sur RMN.
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0: Démarrer votre journée de lundi avec RMN. Dans quelques instants, Jean-Jacques Goldman, encore un matin. Ainsi, Kinexess Original Sin, c'est juste après l'information et la météo. Il est 7h.
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2: Bonjour à tous, merci pour votre fidélité.
1: Dimitri Coutan.
2: À la une, le maire de Locmaria décédé brutalement après une altercation. Dominique Rousselot a succombé à un arrêt cardiaque samedi soir sur les pontons du port de Palais. L'élu tentait de s'interposer dans un différend opposant son fils à un navigant. Le plaisancier suspecté a été immédiatement placé en garde à vue. Un engin agricole détruit par les flammes à Landivisiau. Un incendie s'est déclaré hier après-midi au lieu-dit La Sapinière lors de travaux de récolte. Le sinistre a totalement ravagé une ramasseuse presse avant de brûler 5000 m2 de culture. Les pompiers ont rapidement maîtrisé le sinistre sans faire de blessés. Panique générale sur les axes de Rennes aujourd'hui. Le renouvellement historique des conduites d'eau potable bloque totalement l'accès au mail François Mitterrand. Le secteur stratégique reste totalement interdit aux voitures jusqu'au 2 octobre. Forte mobilisation pour la marche des fiertés à Quimper. La 5e édition du défilé Queeraman a rassemblé 5000 participants dans les rues de la ville samedi. Les militants réclament l'égalité réelle des droits face à la recrudescence constatée des discours homophobes. Les festivités se sont clôturées sur la place de la Résistance. Et puis succès historique pour le Festival de l'Oust à Saint-Servan. L'événement musical a bouclé sa 18e édition ce week-end en enregistrant un record absolu de 5500 entrées. Les spectateurs ont notamment plébiscité le concert de Black M et la prestation scénique de Yannick Noah. Dans l'actualité également, les tickets restaurants devenus indispensables pour faire les courses de tous les jours pourraient voir leur utilisation réduite dans les supermarchés. Une proposition de loi sera examinée à la rentrée, Titouan Guibert.
3: Oui, le texte prévoit de pérenniser l'usage des titres en grande surface au-delà de 2026. Mais pour soutenir les restaurateurs qui dénoncent un manque à gagner, les députés pourraient instaurer un double plafond. Si la limite journalière restait fixée à 25 € dans les restaurants, elle tomberait à seulement 15 € dans les supermarchés. Supermarché, une baisse qui permettrait toujours de s'acheter un déjeuner, mais qui compliquerait le financement des courses la semaine. Selon un sondage IFOP, la moitié des bénéficiaires accepteraient ce compromis pour soutenir la restauration.
2: Merci Titouan. Allez, du cyclisme maintenant.
1: Le Tour de France 2026.
2: Étape à huis clos aujourd'hui sur le Tour de France. Le peloton quitte l'Espagne pour la France pour une arrivée inédite et sans spectateurs à la station des Angles. Le préfet a interdit le public sur les 40 derniers kilomètres pour concentrer les forces de l'ordre sur le méga-feu. La météo maintenant.
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2: C'est une superbe et chaude journée qui débute avec un grand ciel bleu et à peine quelques cumulus. Les températures matinales s'élèvent déjà autour de 24 à 26 degrés. Au fil des heures, le soleil va faire grimper le thermomètre pour nous offrir un après-midi de forte chaleur. Comptez 29 degrés à Loctudy, 33 à Pluméliobiosy et Locminé, 34 à Cesson-Sévigné. En bord de mer, prochaine marée haute vers 9h30, coefficient 64. Passez une excellente journée.
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0: matin en ce 6 juillet. Tiens, ça s'est passé un 6 juillet en 1957, il y a 69 ans. Une rencontre allait changer à jamais l'histoire de la musique. Ce jour-là, Paul McCartney rencontre pour la première fois John Lennon à l'occasion d'une fête à Liverpool. Paul n'a alors que 15 ans et pour impressionner John, eh bien, il interprète Bebop Lola de Jane Vincent, séduit par son talent. John Lennon lui propose de rejoindre son groupe quelques années plus tard, naîtra l'un des groupes les plus célèbres de tous les temps, les Beatles. Une rencontre qui a tout simplement marqué l'histoire de la musique et surtout l'histoire du rock. Dans quelques instants, vous allez croiser Niagara avec L'amour à la plage. Et tout de suite, voici Jérémy Frérot sur RMN avec Frérot. Très bon réveil, très bon lundi avec nous.
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0: vacances pour les concernés, et bien sûr ceux qui ont repris le chemin du travail en ce lundi matin. Bon courage. Dans quelques instants, Ben l'oncle Soul. On va écouter Soul Man, c'est pour aller jusqu'aux informations de 7h30. L'actualité locale, l'actualité en Bretagne, le coup d'œil météo aussi pour ce lundi, ça sera juste après Ben l'oncle Soul. On aura aussi Elton John. Et puis les programmes télé, et bien c'est maintenant sur RMN, la Bretagne en musique.
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2: Bonjour, une petite sélection télé pour votre soirée du lundi 6 juillet sur TF1 Camping Paradis, série avec Laurent Rounac. Sur France 2, Meurtre au Paradis, série policière. Sur France 3, L'école buissonnière, film réalisé par Nicolas Vanier. Paris 1930, Paul n'a connu que les murs de l'orphelinat. Il se voit confier à une dame de la campagne en Sologne. L'enfant des villes, récalcitrant et buté, arrive dans un monde mystérieux. Sur Arte, Le Boucher, film réalisé par Claude Chabrol. Sur France 4, Sylvie Vartan, Vous et moi, documentaire. Sur France 5, Sale temps pour la planète, série documentaire sur le thème Guadeloupe, beauté fragile. Au cœur des Caraïbes, la Guadeloupe est atteinte de plein fouet par le réchauffement climatique, mettant la vie des habitants et la pérennité des bâtiments en danger. Et puis sur Gulli, les parcs d'attractions préférés des Français, magazine. Chaque année, près de 65 millions de visiteurs se rendent dans les parcs d'attractions en France. Ils sont souvent des affaires de famille qui se transmettent de génération en génération. Très belle soirée télé à tous.
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1: Bonjour à tous, soyez les bienvenus.
0: Dimitri Coutan.
1: Alerte sécheresse dans le Grand Ouest. Avec la canicule, la Bretagne et les Pays de la Loire manquent cruellement d'eau. Les préfets imposent des restrictions pour l'été, Titouan Guibert.
2: C'est un coup de frein brutal sur notre consommation d'eau quotidienne. De la Vendée au Finistère en passant par l'Ille-et-Vilaine, l'état d'alerte est franchi. Les débits des rivières s'effondrent et les barrages se vident. Pour les particuliers, les règles sont désormais les mêmes partout. Il est strictement interdit de laver sa voiture ou de remplir sa piscine. Pour les jardiniers, l'arrosage est interdit entre 8h et 20h. La situation est particulièrement critique en Loire-Atlantique, où plusieurs bassins versants, comme la Sèvre nantaise, sont placés en niveau de crise.
1: Merci Titouan. Et dans ce contexte, l'Ille-et-Vilaine et le Morbihan passent en vigilance jaune canicule. Une troisième vague de chaleur intense s'abat sur la Bretagne en ce début juillet. Météo France prévoit des températures maximales de 36 degrés ce lundi, avant un pic étouffant attendu à 39 degrés demain dans le sud des deux départements. Fin heureuse pour une octogénaire disparue à Plouguerneau. Une habitante de 80 ans, recherchée depuis samedi après-midi, a été retrouvée saine et sauve après avoir passé la nuit dehors. Un important dispositif cynophile et bénévole a permis de la localiser dans un chemin privé. Elle a été transférée à Brest pour examen. À Rennes, forte mobilisation contre les violences sexuelles. Environ 400 personnes ont défilé samedi de la place de la République vers la cité judiciaire pour réclamer une loi cadre intégrale. Ce rassemblement national fait suite au meurtre de la jeune Liana en mai dernier. Les manifestants dénoncent un manque criant de moyens judiciaires. Et puis Sébastien Speller s'offre le record du trail du bout du monde. Ce week-end, le coureur alsacien a survolé la 20e édition de l'épreuve Rennes de 57 km en bouclant le parcours côtier en 4h01. Chez les femmes, la jeune athlète locale Célia Larreur s'est imposée en solitaire avec près de 30 minutes d'avance. À la une de l'info aussi, les aveux surprises de Cédric Jubilard. L'accusé vient de reconnaître le meurtre de son épouse Delphine dans une lettre manuscrite transmise à son nouvel avocat Pierre de Buisson. Condamné à 30 ans de réclusion en octobre, il a admis avoir transporté le corps dans une voiture bleue. Un rebondissement majeur avant son procès en appel prévu en septembre. Le quintet du jour pour terminer, direction les Sables d'Olonne pour le prix des Sables d'Olonne. Départ à 18h30. 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
1: Le réveil se fait sous un ciel lumineux et une chaleur déjà bien installée. La moyenne oscillant ce matin entre 24 et 26 degrés. Les conditions resteront idéales cet après-midi avec un soleil généreux et un air très chaud. Prévoyez 29 degrés à Tréguin, 31 à Roudoualec, 33 à Bignan et 34 à Bain-de-Bretagne. Sur la côte, la marée haute est attendue vers 9h30 avec un coefficient de 64. Demain, soleil et chaleur feront de la résistance avec des maximales à 30 degrés.
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Bon, aujourd'hui c'est lundi, c'est le 6 juillet, très belle matinée, et tiens, bon anniversaire à Isabelle Boulet, la chanteuse fête ses 54 ans. Sylvester Stallone, l'acteur américain, fête aujourd'hui ses 80 ans. Audrey Fleurot, l'actrice, souffle ses 49 bougies. On l'a notamment vu dans Engrenage, dans Un village français, Le bazar de la charité, ou encore HPI. Bonne fête aux Mariette, et si vous êtes né un 6 juillet, évidemment, ne vous oublie pas. Bon anniversaire dans quelques instants, Michael Jackson avec Smooth Criminal, Grégory Lemarchal avec Écrit l'histoire. C'est ce qu'on écoute maintenant dans votre matinale sur RMN, la Bretagne en musique.

0: Smooth Criminal à l'instant avec Michael Jackson sur RMN, la Bretagne en musique. Très belle matinée, très bon réveil. Bel été avec nous, tout en musique. Un réveil avec tous vos tubes préférés, bien sûr. Dans quelques instants, Claudio Capeo avec un homme debout. C'est pour aller jusqu'à 8h. 8h, votre rendez-vous d'information avec la rédaction d'RMN. Mais tout de suite, la tendance de votre journée de lundi. 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
2: Bonjour à tous, très belle journée en ce lundi. Tout de suite, l'horoscope. Bélier, le ciel astral vous guide pour prendre coûte que coûte la route la plus sécurisante côté carrière. Les taureaux, une différence de rythme dans votre équipe et cela risque de contrarier l'équilibre de tous. Gémeaux, évitez à tout prix de prendre des engagements financiers qui seront alors intenables sous peu. Les cancers, sans perdre le bénéfice de vos acquis, acceptez une nouvelle façon de progresser mieux que prévu. Les lions, vous voilà sur la route des bonnes occasions à réaliser sans prendre de risques. Les vierges, une semaine astrale plus sympa que prévu et vous voilà préparés pour une belle aventure côté amour. Balance, pour concrétiser un succès qui s'annonce, ne cherchez pas à agir en cachette. Les scorpions, en difficulté côté finance, votre entourage peut encore jouer le conciliateur pour vous dépanner. Les sagittaires, ne refermez pas trop vite un dossier que vous aviez voulu éviter est devenu peu rentable. Les capricornes, une ambiance relaxe ne doit pas vous éviter de prendre en main un dossier lourd à gérer. Verseau, pour vous épargner de mauvaises surprises côté trésorerie, évitez de répondre à toutes les sollicitations. Et enfin les poissons, vous avez pris trop de charges dans votre planning et vous voilà obligé de déléguer. Très belle semaine sur RMN.
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0: Matinée, bon réveil avec RMN et merci de démarrer votre semaine avec nous. Dans quelques instants, Marc Lavoine, elle a les yeux revolver. Et Lynn Marlin, c'est ce qu'on va écouter juste après l'info et la météo, il est 8h.
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2: Bonjour à tous, ravi de vous retrouver.
1: Dimitri Coutan.
2: On débute avec ce violent incendie de hangar à Gourin. Le bâtiment de 500 mètres carrés a été totalement détruit par les flammes hier au lieu dit Malachappe. Une quinzaine de voitures stockées à proximité ont également brûlé. L'intervention rapide de 50 pompiers a permis de protéger les trois habitations voisines. Un enfant de 3 ans grièvement blessé à Plougonvelin. Une voiture a renversé le jeune garçon hier en marge d'une manifestation sportive à la pointe Saint-Mathieu. Souffrant de multiples fractures aux jambes après avoir échappé à la vigilance de ses parents, la victime a été évacuée par l'hélicoptère du SAMU vers le CHU de Brest. Le trafic routier fortement perturbé à Carnac. L'arrivée massive de 80 caravanes de gens du voyage a bloqué les accès majeurs de la commune hier après-midi. Les véhicules ont stationné avenue des Salines, compliquant les retours de plage. Les autorités locales recherchent activement un terrain privé pour résoudre cette crise de stationnement. Football, l'attaquant Elizer Mayenda signe au Stade Rennais. L'international espoir de 21 ans rejoint la Bretagne après son départ du club anglais de Sunderland. Le montant du transfert s'élève à 21 millions d'euros pour un contrat courant jusqu'en 2031. Et puis, succès historique pour le Festidreuse à Fouesnant. Le festival a bouclé son édition 2026 hier avec un record absolu de 37 000 entrées sur 4 soirées. À noter notamment l'incroyable show de Soprano ce dimanche soir. L'actualité, c'est aussi l'évacuation massive face au méga-feu des Pyrénées-Orientales. L'incendie géant de Trévillac a ravagé plus de 2000 hectares dans le massif des Aspres. Face à la progression des flammes attisées par la tramontane, la préfecture a fait évacuer d'urgence 10 000 personnes. Deux blessés graves sont hospitalisés au CHU de Montpellier. Les vacances scolaires ont débuté vendredi soir. De nombreux vacanciers ont déjà pris les routes. Pourtant, partir en vacances en voiture n'a jamais coûté aussi cher, Margot Douetil.
3: Oui, c'est en moyenne 40% plus cher qu'il y a 10 ans, selon une étude du média et club automobile Roule, publiée le 30 juin. C'est en raison du coût des péages autoroutiers qui suivent à peu près le rythme de l'inflation et du carburant dont les prix ont explosé à deux reprises depuis 2020. Selon Roule, les trajets augmentent en général de 40% en diesel et de plus de 30% en essence. Un aller de Brest à Paris en diesel coûtait 66 euros il y a 10 ans. Aujourd'hui, c'est 100 euros. Avec une essence, c'est 110 au lieu de 79.
2: Merci Margot. C'était l'essentiel de l'actualité. Merci de l'avoir suivi. Tout de suite, le point sur la météo.
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2: Le soleil s'impose dès ce matin dans une atmosphère déjà très douce, avec une moyenne affichant 25 degrés sous un ciel presque sans nuages. Cet après-midi, la chaleur va s'intensifier nettement. Prévoyez 28 degrés à Pinmar, 32 à Vitré, 33 à Malétroit et Mauréac. Sur le littoral, la marée haute est prévue aux alentours de 9h30 ce matin, avec un coefficient de 64. Demain, le programme reste inchangé, toujours du soleil et des maximales à 30 degrés. Passez une très bonne journée.
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Marc Lavoine, un instant sur RMN. Elle a les yeux revolver. Merci de nous avoir choisis pour accompagner votre matinée. Très bon lundi en ce 6 juillet, jour où nous fêtons les Mariettes. Oui, Sainte Mariette, alors ne les oubliez.

détenteur du record à l'arrivée. Hein. Oui, oui, ça devait être beau tout ça. Dans quelques instants, Alan Person Project avec Eye in the Sky. Et tout de suite sur RMN, voici Christophe Maé avec La Lune.

0: C'était les années 80, 1982, avec Alan Person Project, Eye in the Sky sur RMN, la Bretagne en musique. Belle matinée, bon réveil, bon début de semaine avec nous. Et bienvenue dans votre matinale sur RMN jusqu'à 9h30. Encore plein de tubes à échanger, à partager avec vous pour votre réveil. Il y aura par exemple... dans les années 70, en 78, Rod Stewart, Diacic, I'm Sexy. Rod Stewart, bah, c'est pour se rapprocher des 8h30. À 8h30, un nouveau rendez-vous d'information avec la rédaction d'RMN. L'actualité de la région, ça arrive dans quelques minutes sur RMN, alors ne bougez pas.
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1: Bonjour à tous, merci pour votre fidélité.
0: Dimitri Coutan.
1: À la une, le maire de Locmaria décédé brutalement après une altercation. Dominique Rousselot a succombé à un arrêt cardiaque samedi soir sur les pontons du port de Palais. L'élu tentait de s'interposer dans un différend opposant son fils à un navigant. Le plaisancier suspecté a été immédiatement placé en garde à vue. Un engin agricole détruit par les flammes à Landivisio. Un incendie s'est déclaré hier après-midi au lieu-dit La Sapinière lors de travaux de récolte. Le sinistre a totalement ravagé une ramasseuse presse avant de brûler 5000 m2 de culture. Les pompiers ont rapidement maîtrisé le sinistre sans faire de blessés. Panique générale sur les axes de Rennes aujourd'hui. Le renouvellement historique des conduites d'eau potable bloque totalement l'accès aux mailles François Mitterrand. Le secteur stratégique reste totalement interdit aux voitures jusqu'au 2 octobre. Forte mobilisation pour la marche des fiertés à Quimper. La 5e édition du défilé Queeraman a rassemblé 5000 participants dans les rues de la ville samedi. Les militants réclament l'égalité réelle des droits face à la recrudescence constatée des discours homophobes. Les festivités se sont clôturées sur la place de la Résistance. Et puis succès historique pour le Festival de l'Oust à Saint-Servant. L'événement musical a bouclé sa 18e édition ce week-end en enregistrant un record absolu de 5500 entrées. Les spectateurs ont notamment plébiscité le concert de Black M et la prestation scénique de Yannick Noah. Dans l'actualité également, les tickets restaurants devenus indispensables pour faire les courses de tous les jours pourraient voir leur utilisation réduite dans les supermarchés. Une proposition de loi sera examinée à la rentrée, Titouan Guibert.
2: Oui, le texte prévoit de pérenniser l'usage des titres en grande surface au-delà de 2026. Mais pour soutenir les restaurateurs qui dénoncent un manque à gagner, les députés pourraient instaurer un double plafond. Si la limite journalière restait fixée à 25 € dans les restaurants, elle tomberait à seulement 15 € dans les supermarchés. Une baisse qui permettrait toujours de s'acheter un déjeuner, mais qui compliquerait le financement des courses la semaine. Selon un sondage IFOP, la moitié des bénéficiaires accepteraient ce compromis pour soutenir la restauration.
1: Merci Titouan. Allez, du cyclisme maintenant.
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1: Étape à huis clos aujourd'hui sur le Tour de France. Le peloton quitte l'Espagne pour la France pour une arrivée inédite et sans spectateurs à la station des Angles. Le préfet a interdit le public sur les 40 derniers kilomètres pour concentrer les forces de l'ordre sur le méga-feu. La météo maintenant.
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1: C'est une superbe et chaude journée qui débute avec un grand ciel bleu et à peine quelques cumulus. Les températures matinales s'élèvent déjà autour de 24 à 26 degrés. Au fil des heures, le soleil va faire grimper le thermomètre pour nous offrir un après-midi de forte chaleur. Comptez 29 degrés à Loctudy, 33 à Pluméliobiosy et Locminé, 34 à Cesson-Sévigné. En bord de mer, prochaine marée haute vers 9h30, coefficient 64. Passez une excellente journée.
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Dans quelques instants, Adèle avec Rolling in the Deep. Et tout de suite, voici Zaz, le long de la route sur RMN.

0: qu'on va écouter avec Johnny Johnny sur RMN.
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2: Bonjour à tous, très belle journée en ce lundi. Tout de suite, l'horoscope. Bélier, le ciel astral vous guide pour prendre coûte que coûte la route la plus sécurisante côté carrière. Les taureaux, une différence de rythme dans votre équipe et cela risque de contrarier l'équilibre de tous. Gémeaux, évitez à tout prix de prendre des engagements financiers qui seront alors intenables sous peu. Les cancers, sans perdre le bénéfice de vos acquis, acceptez une nouvelle façon de progresser mieux que prévu. Les lions, vous voilà sur la route des bonnes occasions à réaliser sans prendre de risques. Les vierges, une semaine astrale plus sympa que prévu et vous voilà préparés pour une belle aventure côté amour. Balance, pour concrétiser un succès qui s'annonce, ne cherchez pas à agir en cachette. Les scorpions, en difficulté côté finance, votre entourage peut encore jouer le conciliateur pour vous dépanner. Les sagittaires, ne refermez pas trop vite un dossier que vous aviez voulu éviter est devenu peu rentable. Les capricornes, une ambiance relaxe ne doit pas vous éviter de prendre en main un dossier lourd à gérer. Verseau, pour vous épargner de mauvaises surprises côté trésorerie, évitez de répondre à toutes les sollicitations. Et enfin les poissons, vous avez pris trop de charges dans votre planning et vous voilà obligés de déléguer. Très belle semaine sur RMN.
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0: sur RMN entre 6h et 9h30. Encore une petite demi-heure de musique. Jean-Louis Aubert, Britney Spears. Juste après l'information et la météo, RMN, il est déjà 9h.
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2: Bonjour à tous, soyez les bienvenus.
1: Dimitri Coutan.
2: Alerte sécheresse dans le Grand Ouest. Avec la canicule, la Bretagne et les Pays de la Loire manquent cruellement d'eau. Les préfets imposent des restrictions pour l'été, Titouan Guibert.
3: C'est un coup de frein brutal sur notre consommation d'eau quotidienne. De la Vendée au Finistère en passant par l'Ille-et-Vilaine, l'état d'alerte est franchi. Les débits des rivières s'effondrent et les barrages se vident. Pour les particuliers, les règles sont désormais les mêmes partout. Il est strictement interdit de laver sa voiture ou de remplir sa piscine. Pour les jardiniers, l'arrosage est interdit entre 8h et 20h. La situation est particulièrement critique en Loire-Atlantique, où plusieurs bassins versants, comme la Sèvre nantaise, sont placés en niveau de crise.
2: Merci Titouan. Et dans ce contexte, l'Ille-et-Vilaine et le Morbihan passent en vigilance jaune canicule. Une troisième vague de chaleur intense s'abat sur la Bretagne en ce début juillet. Météo France prévoit des températures maximales de 36 degrés ce lundi, avant un pic étouffant attendu à 39 degrés demain dans le sud des deux départements. Fin heureuse pour une octogénaire disparue à Plouguerneau. Une habitante de 80 ans, recherchée depuis samedi après-midi, a été retrouvée saine et sauve après avoir passé la nuit dehors. Un important dispositif cynophile et bénévole a permis de la localiser dans un chemin privé. Elle a été transférée à Brest pour examen. À Rennes, forte mobilisation contre les violences sexuelles. Environ 400 personnes ont défilé samedi de la place de la République vers la cité judiciaire pour réclamer une loi cadre intégrale. Ce rassemblement national fait suite au meurtre de la jeune Liana en mai dernier. Les manifestants dénoncent un manque criant de moyens judiciaires. Et puis Sébastien Speller s'offre le record du trail du bout du monde. Ce week-end, le coureur alsacien a survolé la 20e édition de l'épreuve Rennes de 57 km en bouclant le parcours côtier en 4 heures et 1 minute. Chez les femmes, la jeune athlète locale Célia Larreur s'est imposée en solitaire avec près de 30 minutes d'avance. À la une de l'info aussi, les aveux surprises de Cédric Jubilard. L'accusé vient de reconnaître le meurtre de son épouse Delphine dans une lettre manuscrite transmise à son nouvel avocat Pierre de Buisson. Condamné à 30 ans de réclusion en octobre, il a admis avoir transporté le corps dans une voiture bleue. Un rebondissement majeur avant son procès en appel prévu en septembre. Le quintet du jour pour terminer, direction les Sables d'Olonne pour le prix des Sables d'Olonne. Départ à 18h30. 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
2: Le réveil se fait sous un ciel lumineux et une chaleur déjà bien installée. La moyenne oscillant ce matin entre 24 et 26 degrés. Les conditions resteront idéales cet après-midi avec un soleil généreux et un air très chaud. Prévoyez 29 degrés à Tréguin, 31 à Roudoualec, 33 à Bignan et 34 à Bain-de-Bretagne. Sur la côte, la marée haute est attendue vers 9h30 avec un coefficient de 64. Demain, soleil et chaleur feront de la résistance avec des maximales à 30 degrés.
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Jean-Louis Aubert sur RMM pour votre matinée. À l'instant, c'était temps à nouveau. Eh bien tiens, il est temps de parler de la région et de vos rendez-vous loisirs à retrouver en Bretagne. Notez, le samedi 11 juillet, rendez-vous à Aquarev à Loudéac pour le traditionnel bal des pompiers. Oui, une journée festive avec animation, marché estival, restauration et concert, notamment avec le bagade de Loudéac. Notez, ça va se passer donc le samedi 11 juillet. Pour en savoir un petit peu plus, vous allez sur le site officiel de la radio rmn.bzh, tout simplement. Allez, on poursuit notre matinale tout en musique avec vos meilleurs tubes Imagine Dragons et puis Pascal Obispo, pas tout seul avec Francis Cabrel tout de suite. Il faudrait que pleuve l'amour sur RMN.

0: Whatever it takes à l'instant avec Imagine Dragons sur RMN, la Bretagne en musique. Bon, l'émission se termine bientôt 9h30. Je laisse ma place à celui qui va vous passer la crème dans le dos pendant tout l'été. Il s'appelle Anthony. Anthony prend la suite. Je vous laisse, c'était Romuald et je vous retrouve évidemment demain mardi dès 6h du matin pour votre réveil sur RMN. On va se quitter avec Matmata, les moutons. Et arrive aussi très vite le groupe Police, Can't Stand Losing You. Bon début de semaine, très bon lundi, avec RMN bien sûr.
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1: Bonjour, une petite sélection télé pour votre soirée du lundi 6 juillet sur TF1, Camping Paradis, série avec Laurent Ournac. Sur France 2, Meurtre au Paradis, série policière. Sur France 3, L'école buissonnière, film réalisé par Nicolas Vanier. Paris 1930, Paul n'a connu que les murs de l'orphelinat. Il se voit confié à une dame de la campagne en Sologne. L'enfant des villes, récalcitrant et buté, arrive dans un monde mystérieux. Sur Arte, Le Boucher, film réalisé par Claude Chabrol. Sur France 4, Sylvie Vartan, Vous et moi, documentaire. Sur France 5, Sale temps pour la planète, série documentaire sur le thème Guadeloupe, beauté et fragile. Au cœur des Caraïbes, la Guadeloupe est atteinte de plein fouet par le réchauffement climatique, mettant la vie des habitants et la pérennité des bâtiments en danger. Et puis sur Gulli, les parcs d'attractions préférés des Français, magazine. Chaque année, près de 65 millions de visiteurs se rendent dans les parcs d'attractions en France. Ils sont souvent des affaires de famille qui se transmettent de génération en génération. Très belle soirée télé à tous.

Hélène Cio, c'était Bye Bye à l'instant sur RMN. La Bretagne en musique, ça sera certainement l'un des tubes de cet été 2026. 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Calogero dans quelques instants et Chagrin d'amour, chacun fait ce qui lui plaît sur RMN.

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0: Kim Wilde et Cambodia. On est revenu au tout début des années 80 avec ce titre qui nous a permis de découvrir tout le talent de cette chanteuse. Merci d'être avec nous. On retrouve aussi la rédaction à 10h. On fera aussi un point sur les prévisions météo. Et avant ça, Sophie Ellis Bextor arrive. Et voici l'horoscope de Clara sur RMN.
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2: Bonjour à tous, très belle journée en ce lundi tout de suite, l'horoscope. Bélier, le ciel astral vous guide pour prendre coûte que coûte la route la plus sécurisante côté carrière. Les taureaux, une différence de rythme dans votre équipe et cela risque de contrarier l'équilibre de tous. Gémeaux, évitez à tout prix de prendre des engagements financiers qui seront alors intenables sous peu. Les cancers, sans perdre le bénéfice de vos acquis, acceptez une nouvelle façon de progresser mieux que prévu. Les lions, vous voilà sur la route des bonnes occasions à réaliser sans prendre de risques. Les vierges, une semaine astrale plus sympa que prévu et vous voilà préparés pour une belle aventure côté amour. Balance, pour concrétiser un succès qui s'annonce, ne cherchez pas à agir en cachette. Les scorpions en difficulté côté finances, votre entourage peut encore jouer le conciliateur pour vous dépanner. Les sagittaires, ne refermez pas trop vite, un dossier que vous aviez voulu éviter est devenu peu rentable. Les capricornes, une ambiance relaxe ne doit pas vous éviter de prendre en main un dossier lourd à gérer. Verseau, pour vous épargner de mauvaises surprises côté trésorerie, évitez de répondre à toutes les sollicitations. Et enfin les poissons, vous avez pris trop de charges dans votre planning et vous voilà obligé de déléguer. Très belle semaine sur RMN.
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0: merci d'écouter RMN, il est 10h. On va retrouver Stéphane Echard dans un instant. Également Cyndi Lauper, Girls Just Want to Have Fun. Et avant ça, la météo et le point sur l'actualité avec la rédaction RMN.
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2: Bonjour à tous, très heureux de vous retrouver.
1: Dimitri Coutan.
2: On débute avec ce violent incendie de hangar à Gourin. Le bâtiment de 500 mètres carrés a été totalement détruit par les flammes hier au lieu dit Malachappe. Une quinzaine de voitures stockées à proximité ont également brûlé. L'intervention rapide de 50 pompiers a permis de protéger les trois habitations voisines. Un autre incendie, cette fois dans une porcherie à Edern. Un feu s'est déclaré hier soir dans le bâtiment de la maternité d'une exploitation agricole locale. Les flammes ont rapidement ravagé la structure, abritant 16 truies. Les secours ont maîtrisé le sinistre, mais deux bêtes ont péri dans l'incendie. À Rennes, un grand chantier sur la place de la République. Les travaux de renforcement de la dalle vétuste débutent aujourd'hui au cœur de la ville. La partie est de l'esplanade reste totalement inaccessible au public jusqu'en octobre pour refaire l'étanchéité de la structure. Les lignes de bus majeures sont déviées vers la zone ouest. Football, l'attaquant Elizer Mayenda signe au Stade Rennais. L'international espoir espagnol de 21 ans rejoint la Bretagne après son départ du club anglais de Sunderland. Le montant du transfert s'élève à 21 millions d'euros pour un contrat courant jusqu'en 2031. Record de fréquentation au Festidreuse. La 22e édition s'est clôturée hier à Fouesnant après avoir attiré 37 000 spectateurs. Ce succès historique s'explique par l'ajout d'une quatrième soirée nostalgie le jeudi. À noter notamment l'incroyable show de Soprano ce dimanche soir. Et puis une foule record pour la messe à Locmariaker. Environ 500 fidèles se sont rassemblés hier sous les pins de la pointe de Kerpenir. Cette célébration en plein air organisée par les Scouts d'Europe marquait le départ en camp d'été. L'événement religieux était retransmis en direct sur France 2. L'actualité, c'est aussi l'alerte rouge pour le feu de Trévillac dans les Pyrénées-Orientales. Le brasier incontrôlé a déjà dévasté 4600 hectares de végétation. Les autorités ont ordonné hier soir l'évacuation de 10 000 résidents. Le ministre de l'Intérieur, Laurent Nunez, arrive cet après-midi sur place. Les aveux de Cédric Jubilard. L'accusé a reconnu le meurtre de son épouse Delphine Ossagel dans un courrier transmis à son avocat Pierre Debuisson. Condamné en octobre à 30 ans de réclusion par la cour d'assises d'Albi, il se dit prêt à collaborer pour localiser le corps. Une conférence de presse se tiendra ce midi. La météo maintenant.
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2: Le soleil s'impose dès ce matin dans une atmosphère déjà très douce, avec une moyenne affichant 25 degrés sous un ciel presque sans nuages. Cet après-midi, la chaleur va s'intensifier nettement. Prévoyez 28 degrés à Pinmar, 32 à Vitré, 33 à Malétroit et Mauréac. Sur le littoral, marée basse vers 16h, prochaine marée haute aux alentours de 22h. Demain, le programme reste inchangé, toujours du soleil et des maximales à 30 degrés. Passez une bonne journée.
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Déjeuner en paix, c'était Stéphane Echer à l'instant sur RMN. Et notez que vous avez rendez-vous samedi 11 juillet du côté d'Aquarève à Loudéac pour le traditionnel bal des pompiers, une journée festive avec des animations, un marché estival, une restauration et puis des concerts, notamment avec le Baguette de Loudéac, The Coconuts Blues Band et Empoigne, puis le feu d'artifice qui va illuminer le ciel à partir de 23h30 avant de laisser place à la soirée dansante avec DJ Familiste, une belle fête populaire que vous allez vivre en famille ou entre amis. La suite avec Bruno Mars et Sia, Courage to Change sur RMN.

0: RMN et Bruno Mars avec I Just Might. Dans quelques instants, nous allons tremper les pieds dans l'eau, histoire de prendre la température de l'eau et sur le sable aussi. La météo des plages arrive après Étienne Dao et aussi Donna Summer. She works hard for the money sur RMN.
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1: Dans le Finistère, direction Saint-Paul-de-Léon, plage de Sainte-Anne, beau temps, avec une après-midi chaude. Montée jusqu'à 29 degrés sur le sable, ressenti 37. La mer est belle, l'eau à 19 degrés, un indice UV qui grimpe à 8. Marée haute à 21h54, coefficient 61. Dans le Morbihan, Saint-Gilda-de-Ruys, plage de Port-Maria, beau temps aussi, mais ça chauffe. Jusqu'à 33 degrés sur le sable, ressenti 39. La mer est belle, à peu agitée, l'eau à 20 degrés. Des vagues jusqu'à 60 cm, UV très fort à 8. Marée haute à 23h58, coefficient 61. Et dans les Côtes d'Armor, enfin, un sage inculte de la mer, plage du Châtelet. Attention, visibilité réduite en début de journée, puis belle chaleur l'après-midi, jusqu'à 29 degrés ressenti 34, mer belle à peu agitée, ou à 21 degrés, indice UV à 8, marée haute à 23h32, coefficient 61.
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Benabar, c'était quoi qu'on dise à l'instant sur RMN. Merci d'être avec nous pour continuer ce lundi et accompagné de tous les tubes que vous aimez sur RMN. Ils sont là et on va retrouver France Gall avec Il jouait du piano debout. Oui, c'est un incontournable. Et Tina Turner, un extrait de la bande originale du film Mad Max 3, Le Dôme du Tonnerre, dans lequel elle jouait aux côtés de Mel Gibson. We don't need another hero sur RMN.

0: Jesus, he knows me, c'était Genesis sur RMN et la voix de Phil Collins. Dans quelques minutes, nous allons entamer la dernière ligne droite de cette matinée de lundi. Et à 11h, on va retrouver le point sur l'actualité. Avant ça, Daniel Balavoine nous rejoint avec Mon fils, ma bataille sur RMN.
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0: 11h. Merci d'avoir choisi RMN, la Bretagne en musique. Et mettons le cap sur la pause de midi. Et dans quelques instants, Christophe Maé arrive. Et voici David Bowie après le point sur l'actu.
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2: Bonjour à tous, merci pour votre fidélité.
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2: À la une, le maire de Locmaria décédé brutalement après une altercation. Dominique Rousselot a succombé à un arrêt cardiaque samedi soir sur les pontons du port de Palais. L'élu tentait de s'interposer dans un différend opposant son fils à un navigant. Le plaisancier suspecté a été immédiatement placé en garde à vue. À Rennes, un accident mortel évité sur un chantier. Ce matin, un ouvrier d'une quarantaine d'années a survécu à une chute de 17 mètres depuis un échafaudage rue de Château-Giron. Retrouvé en arrêt cardio-respiratoire après la rupture d'une barrière de sécurité, la victime a été transportée en urgence absolue à l'hôpital de Pontchaillou. Sur la route, fermeture temporaire de la départementale 29. Le rechargement de la chaussée entraîne l'interdiction totale de circuler entre Saint-Jean-sur-Vilaine et Châteaubourg dès aujourd'hui. Le chantier mené par les équipes du département durera jusqu'au 7 août. Un itinéraire de déviation locale est instauré pour rejoindre la commune de Marpiré. Des travaux aussi du côté de Guerre. Le chantier de raccordement du Valcorique Ouest débute aujourd'hui pour une durée de 3 semaines. Les camions de transit ont désormais l'interdiction stricte d'emprunter l'axe secondaire menant à Saint-Raoul. Une déviation obligatoire est mise en place par la route nationale 24. Forte mobilisation pour la marche des fiertés à Quimper. La 5e édition du défilé Queeraman a rassemblé 5000 participants dans les rues de la ville samedi. Les militants réclament l'égalité réelle des droits face à la recrudescence constatée des discours homophobes. Les festivités se sont clôturées sur la place de la Résistance. Et puis, succès historique pour le Festival de l'Oust à Saint-Servant. L'événement musical a bouclé sa 18e édition ce week-end en enregistrant un record absolu de 5500 entrées. Les spectateurs ont notamment plébiscité le concert de Black M et la prestation scénique de Yannick Noah. Dans l'actualité également, un nouveau dôme de chaleur étouffe la France. Météo France place aujourd'hui 16 départements en vigilance orange canicule face à une hausse généralisée des températures. Le mercure frôlera localement les 40 degrés dans le sud-ouest cet après-midi avant de remonter vers le nord. On termine avec du cyclisme.
1: Le Tour de France 2026.
2: Troisième étape aujourd'hui pour la Grande Boucle. Les coureurs s'élancent de Granollers en Espagne pour rejoindre la station des Angles en France. Les 40 derniers kilomètres se courront à huis clos en raison des incendies dans le secteur. Passez une très bonne journée.

Tomber sous le charme, c'était Christophe Maé sur RMN. Merci d'être avec nous, bienvenue si vous nous rejoignez. Et puis alors, notez que le 13 juillet, il ne faudra pas manquer Clegg en fête. Dès 17h, vous allez profiter des spectacles de rue à 18h30, place au concours de Palais. Puis à 19h, animation musicale suivie d'un repas à grillade. Et pour clôturer la soirée en beauté, un magnifique feu d'artifice. Rendez-vous le 13 juillet, donc à Clegg-Guérec, bien sûr. La suite avec Bonnet M, Dali Cool. Et voici Céline Dion, c'est son tout dernier

0: Daddy Cool avec Bonne M sur RMM. Belle fin de matinée, bonne route aussi sur les routes bretonnes et soyez prudents, montez un petit peu le son de la radio, levez le pied et on va continuer avec Charles et Eddy, mais également le groupe ABBA qui arrive avec Voulez-vous sur RMM.
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C'était Esmé avec Insomnie sur RMN, la Bretagne en musique. 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On continue avec Syl et voici Marc Lavoine et Christina Marocco. J'ai tout oublié sur RMN.

0: C'était Barry White à l'instant sur RMN avec Can't Get Enough of Your Love, une voix singulière et absolument incontournable. Dans quelques minutes à midi, l'heure de la pause et l'heure de retrouver le point sur l'actualité avec la rédaction et aussi les prévisions météo. Mais avant ça, eh bien c'est Yannick Noah qui nous rejoint avec Donne-moi une vie sur RMN.
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0: Merci d'écouter RMN, il est midi. Bienvenue si vous nous rejoignez au petit bonheur. Vanessa Paradis et le groupe AA arrivent avec Take On Me. Et avant ça, on fait le point sur la météo et le point sur l'actualité.
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2: Bonjour à tous, bienvenue.
1: Dimitri Coutan.
2: L'accalmie aura été de courte durée dans l'Ouest. Après deux épisodes précoces en mai et en juin, une troisième vague de chaleur s'installe aujourd'hui. Météo France a placé la Vendée et la Charente-Maritime en vigilance orange canicule, tandis que la Loire-Atlantique, l'Ille-et-Vilaine et le Morbihan basculent en jaune, Gwenbro.
3: Oui, le mercure s'affole à nouveau avec des maximales de 35 à 37 degrés aujourd'hui, avant un pic attendu demain à 38 ou 39 degrés dans les terres. Bien que moins intense que la canicule historique de fin juin, cet épisode s'annonce particulièrement durable et pourrait s'étirer jusqu'à la mi-juillet. Cette chaleur persistante aggrave une sécheresse déjà extrême, marquée par des cours d'eau à sec. Les autorités appellent à la vigilance, en particulier face au risque de feux de forêt.
2: Merci Gwen. À Rennes, un accident du travail mortel. Un ouvrier de 44 ans a perdu la vie ce matin après avoir chuté d'un échafaudage rue de Château-Giron. La victime travaillait seule à 15 mètres de haut près de l'école Saint-Michel quand une barrière de sécurité a cédé. Une enquête est en cours. Une famille relogée après un incendie à Saint-Uriau. Un appartement situé au premier étage d'une maison du centre-bourg a pris feu hier en fin de matinée. Les pompiers de Pontivy ont rapidement maîtrisé le sinistre qui s'est déclaré dans une chambre. Les 6 occupants s'en sortent indemnes et ont été pris en charge. Des coupures d'eau programmées à Quimper. De grands travaux sur le réseau vont perturber l'alimentation mercredi près de la place Guy Ropart. Le service technique interrompra la distribution en journée avant de couper le secteur sud-est pendant la nuit. Et puis toujours dans le Finistère, Sébastien Speller s'offre le record du trail du bout du monde. Ce week-end, le coureur alsacien a survolé la 20e édition de l'épreuve Rennes de 57 km en bouclant le parcours côtier en 4 heures et 1 minute. Chez les femmes, la jeune athlète locale Célia Larreur s'est imposée en solitaire avec près de 30 minutes d'avance. À la une de l'info aussi, les aveux surprises de Cédric Jubilard. L'accusé a reconnu le meurtre de son épouse Delphine dans une lettre manuscrite transmise à son nouvel avocat Pierre Debuisson. Condamné à 30 ans de réclusion en octobre, il a admis avoir transporté le corps dans une voiture bleue. Un rebondissement majeur avant son procès en appel prévu en septembre. Le quintet du jour pour terminer, direction les Sables d'Olonne pour le prix des Sables d'Olonne. Départ à 18h30, notez nos pronostics. Le 2, le 7, l'As, le 9, le 5, le 13, le 3 et le 6. C'était l'essentiel de l'actualité. Merci de l'avoir suivi. La météo maintenant.
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2: Le soleil brille sans partage à la mi-journée et l'après-midi s'annonce particulièrement chaud sous un ciel bleu parsemé de très rares nuages. Le mercure va s'emballer cet après-midi, comptez 28 degrés à Concarneau, 33 à Moustoirac et Bru, 34 à Josselin. Sur le littoral, la basse mer est attendue vers 16h avant une prochaine marée haute aux alentours de 22h. Bonne nouvelle, ce goût d'été se prolonge demain avec toujours du soleil et des maximales de 30 degrés. Bon après-midi.
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Au petit bonheur, je veux du soleil sur RMN. 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Ah oui, puis on la retrouve tout de suite sur RMN.

0: Pharrell Williams et Happy sur RMN. Bon lundi à vous et bonnes vacances si vous en profitez avec nous. Si vous avez décidé de partir à la plage ce lundi après-midi, eh bien nous allons vous donner tout ce qu'il faut pour que vous puissiez profiter des meilleures conditions de baignade. La météo des plages, et dans un instant, on va retrouver avant ça Jean-Jacques Goldman et Bruce Springsteen et Dancing in the Dark sur RMN.
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1: Dans le Finistère, on file à Loctudy, plage des Sables Blancs. Beau temps ce lundi avec une après-midi bien chaude. Il fera 29 degrés sur le sable, ressenti 37 au soleil. La mer est belle, l'eau affiche 19 degrés et lundi suivi 8. Marée haute à 21h54, coefficient 61. Dans le Morbihan, direction Locmariaquer, plage du Valis. Le soleil est forte chaleur, 33 degrés sur le sable, ressenti 39. La mer est belle, un peu agitée, l'eau à 20 degrés. UV très fort à 8, marée haute à 23h58, coefficient 61. Enfin dans les Côtes d'Armor, cap sur Perros-Guirec, le plage de Trestrau. Après un début de journée parfois moins nette côté visibilité, l'après-midi devient chaude. Jusqu'à 29 degrés, ressenti 34, mer belle à peu agitée ou à 21 degrés, UV à 8 et marée haute à 23h32, coefficient 61.
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Les Tears for Fears avec Shout sur RMN, la Bretagne en musique. Et alors, lundi 13 juillet, Carré prend des airs caribéens avec la 7e édition de Caraïbes. Dès 19h, vous allez profiter gratuitement d'une soirée de concert avec Onda Libre, La Dame Blanche et Gambit y la Grooving Familia dans une ambiance latino et tropicale. Et puis le traditionnel feu d'artifice viendra clôturer la soirée vers 23h. Vous allez pouvoir profiter de ce rendez-vous festif et estival au cœur du centre Bretagne. Allez, la suite avec George Harrison et Scorpion. Voici Wind of Change sur RMN.

0: C'était Gims et Raven avec Sous Contrôle sur RMN, la Bretagne en musique. Merci d'avoir passé ce moment en ma compagnie, c'était Anthony. Je vous donne rendez-vous demain matin, dès 9h. Vous avez rendez-vous pour la suite avec Pascal Obispo. Tu vas me manquer juste avant 13h. Et puis on jette un coup d'œil au programme télé sur RMN.
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2: Bonjour, une petite sélection télé pour votre soirée du lundi 6 juillet sur TF1 Camping Paradis, série avec Laurent Ronac. Sur France 2, Meurtre au Paradis, série policière. Sur France 3, L'École Buissonnière, film réalisé par Nicolas Vanier. Paris 1930, Paul n'a connu que les murs de l'orphelinat. Il se voit confier à une dame de la campagne en Sologne. L'enfant des villes, récalcitrant et buté, arrive dans un monde mystérieux. Sur Arte, Le Boucher, film réalisé par Claude Chabrol. Sur France 4, Sylvie Vartan, Vous et moi, documentaire. Sur France 5, Sale temps pour la planète, série documentaire sur le thème Guadeloupe, beauté fragile. Au cœur des Caraïbes, la Guadeloupe est atteinte de plein fouet par le réchauffement climatique, mettant la vie des habitants et la pérennité des bâtiments en danger. Et puis sur Gulli, les parcs d'attractions préférés des Français, magazine. Chaque année, près de 65 millions de visiteurs se rendent dans les parcs d'attractions en France. Ils sont souvent des affaires de famille qui se transmettent de génération en génération. Très belle soirée télé à tous.
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0: Il est 13h.
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2: Bonjour à tous, bienvenue.
1: Dimitri Coutan.
2: L'accalmie aura été de courte durée dans l'Ouest. Après deux épisodes précoces en mai et en juin, une troisième vague de chaleur s'installe aujourd'hui. Météo France a placé la Vendée et la Charente-Maritime en vigilance orange canicule, tandis que la Loire-Atlantique, l'Ille-et-Vilaine et le Morbihan basculent en jaune, Gwenbro.
3: Oui, le mercure s'affole à nouveau avec des maximales de 35 à 37 degrés aujourd'hui, avant un pic attendu demain à 38 ou 39 degrés dans les terres. Bien que moins intense que la canicule historique de fin juin, cet épisode s'annonce particulièrement durable et pourrait s'étirer jusqu'à la mi-juillet. Cette chaleur persistante aggrave une sécheresse déjà extrême, marquée par des cours d'eau à sec. Les autorités appellent à la vigilance, en particulier face au risque de feux de forêt.
2: Merci Gwen. À Rennes, un accident du travail mortel. Un ouvrier de 44 ans a perdu la vie ce matin après avoir chuté d'un échafaudage rue de Château-Giron. La victime travaillait seule à 15 mètres de haut près de l'école Saint-Michel quand une barrière de sécurité a cédé. Une enquête est en cours. Une famille relogée après un incendie à Saint-Thuriau. Un appartement situé au premier étage d'une maison du centre-bourg a pris feu hier en fin de matinée. Les pompiers de Pontivy ont rapidement maîtrisé le sinistre qui s'est déclaré dans une chambre. Les 6 occupants s'en sortent indemnes et ont été pris en charge. Des coupures d'eau programmées à Quimper. De grands travaux sur le réseau vont perturber l'alimentation mercredi près de la place Guy Ropart. Le service technique interrompra la distribution en journée avant de couper le secteur sud-est pendant la nuit. Et puis toujours dans le Finistère, Sébastien Speller s'offre le record du trail du bout du monde. Ce week-end, le coureur alsacien a survolé la 20e édition de l'épreuve Rennes de 57 km en bouclant le parcours côtier en 4 heures et 1 minute. Chez les femmes, la jeune athlète locale Célia Larreur s'est imposée en solitaire avec près de 30 minutes d'avance. À la une de l'info aussi, les aveux surprises de Cédric Jubilard. L'accusé a reconnu le meurtre de son épouse Delphine dans une lettre manuscrite transmise à son nouvel avocat Pierre Debuisson. Condamné à 30 ans de réclusion en octobre, il a admis avoir transporté le corps dans une voiture bleue. Un rebondissement majeur avant son procès en appel prévu en septembre. Le quintet du jour pour terminer, direction les Sables d'Olonne pour le prix des Sables d'Olonne. 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Le 2, le 7, l'As, le 9, le 5, le 13, le 3 et le 6. C'était l'essentiel de l'actualité. Merci de l'avoir suivi. La météo maintenant.
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2: Le soleil brille sans partage à la mi-journée et l'après-midi s'annonce particulièrement chaud sous un ciel bleu parsemé de très rares nuages. Le mercure va s'emballer cet après-midi, comptez 28 degrés à Concarneau, 33 à Moustoirac et Bru, 34 à Josselin. Sur le littoral, la basse mer est attendue vers 16h avant une prochaine marée haute aux alentours de 22h. Bonne nouvelle, ce goût d'été se prolonge demain avec toujours du soleil et des maximales de 30 degrés. Bon après-midi.
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1: Dans le Morbihan, direction Briant, plage Rouen, beau temps, avec une très forte chaleur cet après-midi. Jusqu'à 33 degrés, ressenti 39. La mer est belle, un peu agitée, l'eau à 20 degrés, avec des vagues jusqu'à 60 cm. UV très fort à 8 et marée haute à 23h58, coefficient 61. Dans les Côtes d'Armor, à Binic, plage de la Banche. Après-midi chaude, avec 29 degrés sur le sable, ressenti 34. Mer belle, un peu agitée, eau à 21 degrés, indice UV à 8 et marée haute à 23h32, coefficient 61. Enfin, dans le Finistère, cap sur Fouenan, plage de Kerler, beau temps, ambiance chaude. Est très estivale. Comptez 29 degrés sur le sable, ressenti jusqu'à 37 avec le soleil. La mer est belle, l'eau est à 19 degrés, l'indice UV atteint 8, marée haute à 21h54, coefficient 61.
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0: Bon après-midi, bonjour, il est 16h, vous êtes bien sur RMN, c'est la Bretagne en musique, ça c'est pour les présentations. On va passer aux infos de ce lundi, à 16h juste après la musique avec le groupe Tol Tol. Quel groupe téléphone, ça sent bon les années 80.
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2: Madame, monsieur, bonjour, soyez les bienvenus.
1: Gwen Bro.
2: Le plus grand cargo à voile du monde est immobilisé au port de commerce de Lorient. Le Neoliner Origin, dont le port d'attache est Saint-Nazaire, a dû interrompre sa traversée après une avarie sur la grand voile avant. Le navire de 136 mètres devrait reprendre la mer dans les prochains jours avec une voilure réduite le temps des réparations. Un départ de feu s'est produit dimanche soir dans l'usine Atobretz à Saint-Guérand-Croisenvec. L'incendie a pris au niveau d'une friteuse sur une ligne de production. Les systèmes de sécurité et l'intervention rapide des pompiers ont permis de maîtriser rapidement le sinistre. Aucun blessé n'est à déplorer. L'activité se poursuit sur les autres lignes. Un important incendie, encore une fois, a mobilisé une cinquantaine de pompiers dimanche à Gourin. Cette fois-ci, le feu a détruit un hangar, plusieurs véhicules et des caravanes dans le secteur de Malachappe. Les flammes menaçaient des habitations voisines. Aucun blessé n'est à signaler. Les secours ont réussi à maîtriser le sinistre en fin de journée. À Pescop, l'association Soi Olympe propose des séances de boxe thérapeutique destinées aux femmes victimes de violences sexuelles. Ce dispositif unique dans le Morbihan associe activité physique et accompagnement psychologique. L'association maintenant recherche des financements. Justice dans l'affaire Cédric Jubilard, condamné à 30 ans de réclusion pour la disparition de son épouse Delphine. Un tournant intervient avec la reconnaissance de sa responsabilité dans sa mort. Ses avocats jugent désormais impossible la tenue du procès en appel prévu en septembre et demandent de nouvelles investigations. Jamais 203, l'accalmie aura été de courte durée dans l'Ouest après deux épisodes précoces en mai et en juin. Une troisième vague de chaleur s'installe aujourd'hui. Dimitri Coutan.
3: Oui, le mercure s'affole à nouveau avec des maximales de 35 à 37 degrés aujourd'hui, avant un pic attendu demain à 38 ou 39 degrés dans les terres. Bien que moins intense que la canicule historique de fin juin, cet épisode s'annonce particulièrement durable et pourrait s'étirer jusqu'à la mi-juillet. Cette chaleur persistante aggrave une sécheresse déjà extrême, marquée par des cours d'eau à sec. Les autorités appellent à la vigilance, en particulier face au risque de feux de forêt.
2: Merci Dimitri. On part tout de suite aux États-Unis.
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2: Les huitièmes de finale de la Coupe du Monde se poursuivent ce soir à 21h. Le Portugal affronte l'Espagne dans un choc européen à suivre sur M6 et Being Sports. Dans la nuit, les États-Unis, pays hôte de la compétition, recevront la Belgique à partir de 2h du matin, heure française. Retour en métropole sur le Tour de France, place aujourd'hui à la troisième étape entre Granollers et Les Angles, un parcours exigeant avec 4 ascensions et près de 3900 mètres de dénivelé. Les 40 derniers kilomètres seront fermés au public à cause des incendies. Tout de suite, on passe à la météo.
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2: Encore une très belle après-midi estivale sur la Bretagne avec un soleil généreux et une belle chaleur bien installée. Les températures grimperont jusqu'à 31 degrés à Douarnenez et Banalec, 32 à Auray et Hennebont, jusqu'à 33 à Josselin et Pontivy. Le vent de sud reste faible avec des pointes autour de 20 km/h. Prudence sous le soleil, l'indice UV atteint 8 à 9. Côté marée, la marée sera haute vers 21h30. Demain matin, les températures resteront déjà élevées avec 18 à 21 degrés. Je vous rappelle que 3 départements de Bretagne sont en alerte jaune, sauf les Côtes d'Armor.
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0: C'est bien le groupe Survivor avec RMN pour l'après-midi. Et puis on se sent plus costaud quand on écoute Survivor. On a envie de faire de la boxe. Bonjour tout le monde, bienvenue dans notre après-midi sur RMN. Donc en ce lundi, je n'ai même pas eu le temps encore de vous souhaiter de bonnes vacances. Si c'est le cas depuis le week-end dernier, je vous souhaite la bienvenue. Et puis on sait comment, dirais-je, vous accueillir. Parce que nous avons des invitations pour les vieilles charrues. Comme chaque année d'ailleurs, les vieilles charrues, c'est du 16 au 19 juillet. On en reparle dans les 20 prochaines minutes. Juste après la pause, le collectif Ensemble contre le Sida, Tracy Chapman. Et puis, Pascal Obispo et Francis Cabrol, qui a participé bien sûr au collectif Ensemble contre le Sida. Là, c'est un duo qui nous a beaucoup étonnés parce qu'on n'imaginait pas cette jolie rencontre entre ces deux grands artistes majeurs de la chanson française. Obispo Cabrel, il faudrait que pleuve l'amour, c'est à suivre. Voilà, bon après-midi en Bretagne.
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Ça a été l'une des belles surprises du printemps, Pascal Obispo, Francis Cabrel, avec RMN pour l'après-midi. Alors, parlons bien, parlons peu. Oui, surtout moi. 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Et pour tout de suite, bien Bonnie Tyler, à qui l'on pense fort. Après, donc, c'est pépin de santé. Bonnie Tyler, nos années 80, avec RMN.

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1: Manu Chao avec RMN. Eh bien bonjour et bienvenue si vous nous retrouvez quasi 17h, on va retrouver la rédaction pour un nouveau flash. Et puis tout à l'heure aux alentours de 17h20, je vais évoquer avec vous cette belle journée qui aura lieu le lundi 13 juillet, donc à la veille de notre fête nationale à Carré. Oui, parce que là, la ville de Carré va prendre des airs de Caraïbes avec la 7e édition de Caraïbes. Voilà, ce sera à partir de 19h, mais on en reparle tout à l'heure. L'idée est absolument géniale, c'est une 7e édition, donc ça cartonne. Kyo pour la suite avant les infos et un petit bout de météo bien sûr, RMN.
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0: L'après-midi sur RMN, il est 17h, le temps des infos. Et puis on se retrouve juste après, puis le temps de la météo, bien sûr. On se retrouve juste après avec Tasmin Archer. Qu'est-ce qu'on a aimé à la fin des années 80? Sleeping Satellite. Il y a Kate Bush, 17h.
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2: Bonjour à tous et bienvenue.
1: Gwen Bro.
2: Malgré son placement en redressement judiciaire, la fonderie de Bretagne a relancé sa production aujourd'hui à Caudan. Les fours ont redémarré après plusieurs mois d'arrêt liés à l'incendie survenu en janvier. L'entreprise qui emploie 245 salariés doit toujours trouver 3 millions d'euros avant le 17 juillet pour assurer son avenir. À Saint-Géron, dans le Morbihan, un incendie s'est déclaré dimanche sur une friteuse de l'usine de chips Brett. Le feu a été rapidement maîtrisé grâce au dispositif de sécurité et à l'intervention des pompiers. Aucun blessé n'est à déplorer. Fort heureusement, la production a été maintenue sur les autres lignes du site. Une étude de l'association Surf Rider Foundation Europe place la plage des barges à Billiers parmi les sites littoraux les plus touchés par les PFAS, aussi appelés polluants éternels. L'ONG souligne toutefois qu'il s'agit d'un prélèvement ponctuel. La qualité de l'eau de baignade reste jugée bonne par les autorités sanitaires. À Mauréac, la commune lance une nouvelle application mobile pour renforcer l'information de proximité. Baptisée Mon Village, elle permet d'accéder aux actualités municipales, à l'agence locale, aux offres d'emploi ou encore aux services pratiques. Les habitants peuvent également recevoir des alertes en temps réel sur leur smartphone. On n'arrête pas la modernité. C'est un sujet qui intéresse tout le monde, le porte-monnaie. Les tickets restaurants devenus indispensables pour faire les courses de tous les jours pourraient voir leur utilisation réduite dans les supermarchés. Une proposition de loi sera examinée à la rentrée. Alors de quoi parle-t-on, Dimitri Coutan?
3: Oui, le texte prévoit de pérenniser l'usage des titres en grande surface au-delà de 2026. Mais pour soutenir les restaurateurs qui dénoncent un manque à gagner, les députés pourraient instaurer un double plafond. Si la limite journalière restait fixée à 25 euros dans les restaurants, elle tomberait à seulement 15 euros dans les supermarchés. Une baisse qui permettrait toujours de s'acheter un déjeuner, mais compliquerait le financement des courses de la semaine. Selon un sondage IFOP, la moitié des bénéficiaires accepteraient ce compromis pour soutenir la restauration.
2: Merci Dimitri.
4: À bicyclette.
2: Vous l'avez compris, on parle vélo.
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2: Le Français Alex Baudin anime la troisième étape entre l'Espagne et les Pyrénées-Orientales. Présent dans l'échappée du jour, il s'est emparé virtuellement du maillot jaune pendant plusieurs kilomètres. Derrière lui, l'équipe du tenant du titre, Tadej Pogačar, contrôle la course. L'arrivée est prévue ce soir aux Angles, sur un parcours marqué par les incendies qui touchent le département. Le quintet de ce lundi 6 juillet se dispute au Sable d'Olonne avec le prix des Sables d'Olonne agglomération, départ à 18h30, 13 partants. Sur la ligne, notre sélection l'As, le 7, le 9, le 2, le 5, le 13 et le 4. Bonne chance à tous nos turfistes. Voilà pour l'actu, la météo.
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2: Le soleil domine largement le ciel breton cet après-midi avec une nouvelle journée marquée par de fortes chaleurs. Comptez 31 à Concarneau et Rosbordin, 32 à Lorient et Pluvigny, et jusqu'à 33 à Locminé et Castambert. Le vent souffle de sud, faiblement, 20 km/h. Attention cependant aux expositions prolongées. L'indice UV reste très élevé entre 8 et 9. La marée sera haute vers 21h30. Demain matin, coup d'œil. L'ambiance sera déjà très douce avec des températures comprises entre 18 et 21 degrés et un large soleil. Bel après-midi.
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0: C'est le copain, c'est Bruno Mars et c'est bien avec RMN. Alors j'ai fait un petit effort, je vous ai mis un petit peu de musique des Caraïbes. Le lundi 13 juillet prochain, c'est lundi prochain, Carré donc prend des airs de Caraïbes avec déjà la 7e édition de Caraïbes. Le jeu de mots est excellent. Dès 19h lundi prochain, vous allez profiter gratuitement donc d'une soirée de concert avec Onda Libre, La Dame Blanche, Gambit ou encore la Grooving Familia. Une ambiance évidemment latino et tropicale. Le traditionnel feu d'artifice viendra clôturer donc la soirée vers 23h. Donc à la veille du 14 juillet, ce rendez-vous festif pour célébrer donc l'été au cœur du centre-Bretagne. C'est à Carré, c'est lundi prochain. Et bien sûr, on en repart. La suite, Jermaine Jackson, Piazzadora, les années 80, Robbie Williams et Clara Luciani pour La Grenade. Regarde La Grenade, à tout de suite.
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C'est peut-être la première fois que vous entendez donc la nouvelle chanson de Céline Dion. Il y en a reconnu le timbre de voix de Céline Dion, c'est signé Icar. Bonjour, pardon, merci, en attendant bien sûr les concerts donc à l'automne prochain et puis au mois de mai prochain. Voilà, le nouveau Céline Dion, c'est bien avec RMN et vous êtes peut-être en voiture, vous roulez, vous êtes peut-être également en covoiturage. Notre lundi, cette fin d'après-midi avec tout à l'heure Gainsbourg, aux enfants de la chance, RMN avec Paul Young et maintenant le meilleur de l'amour est en Bretagne. Voici Huey Lewis and the News.

aussi.

0: La Bretagne en musique et Paul Young. Nous parlerons tout à l'heure de nos différentes fêtes des pompiers, balles de pompiers pour donc le 14 juillet prochain. Nous prendrons la direction donc de Gourin. Tout à l'heure aux alentours donc de 18h20 pour évoquer la fête des pompiers qui aura lieu donc lundi prochain à partir de 19h. Là, on se fait une toute petite pause, le retour de la musique avec nos années 80, on aime beaucoup, les Whispers et puis la rédaction pour le Flash et la météo de demain. A tout de suite, RMN.
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0: est bien 18h, vous êtes sur RMN, on va passer aux infos, à la météo bien sûr, et puis juste après, mais comme c'est bizarre, Holiday de Madonna, on écoutera également un Goldman, et puis Vanessa Paradis, bienvenue.
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2: Bonsoir à tous, soyez les bienvenus.
1: Gwen Bro.
2: Dans le Morbihan, la plage des Barges à Billiers figure parmi les sites littoraux les plus touchés par les PFAS, les polluants éternels, selon une étude de l'ONG Surfrider Fondation Europe. L'association appelle à une meilleure surveillance de ces substances chimiques. La qualité de l'eau de baignade reste toutefois jugée bonne par les autorités sanitaires. À Carnac, le dossier du futur musée de la préhistoire reste en discussion plus de 3 mois après la suspension du chantier décidé par le maire. La commune travaille avec les autres collectivités pour revoir le projet et son financement surtout. Le coût de fonctionnement annuel a été réévalué à près d'1,5 million d'euros. Plusieurs scénarios sont désormais étudiés pour relancer ce projet lié au site mégalithique classé à l'UNESCO. À Aradon, les mercredis d'Aradon reviennent à partir du 8 juillet avec un changement de décor en raison des fortes chaleurs. Les animations quittent la place de l'église pour s'installer dans le parc arboré de la Lucarne. Concerts, spectacles et animations gratuites sont programmés chaque mercredi tout au long de l'été. Et un mot de sport, football, pour vous informer que le FC Lorient a repris l'entraînement aujourd'hui à Ploemeur sous les ordres de son nouvel entraîneur, Alexandre Dujeux. Dans l'affaire Cédric Jubilard, les avocats de l'ancien peintre plaquiste sont revenus aujourd'hui sur ses aveux. Ils expliquent qu'une relation de confiance nouée en détention lui a permis de reconnaître sa responsabilité dans la mort de son épouse Delphine, disparue en décembre 2020. Les défenseurs demandent désormais le report du procès en appel, prévu en septembre, afin de poursuivre les investigations et tenter de retrouver le corps de la victime. Alors que les vagues de chaleur se multiplient, l'installation d'une climatisation devient une priorité pour de nombreux Français. Si l'État propose des aides financières pour alléger la facture, elles sont soumises à des conditions particulièrement strictes. Dimitri Coutan.
3: Oui, pour obtenir l'aide MaPrimeRénov, oubliez les climatisations classiques. Seuls les modèles réversibles plus écologiques sont acceptés. De plus, vous ne toucherez rien pour un simple achat de climatiseur. L'installation doit obligatoirement faire partie d'un grand projet de rénovation et d'isolation de toute la maison. Si vous voulez juste équiper une pièce, il faudra plutôt vous tourner vers les primes énergie des fournisseurs d'électricité ou de gaz, accessibles à tous, à condition de faire les travaux par un artisan certifié.
2: Merci Dimitri. Allez hop, en vélo.
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2: Tadej Pogacar a remporté aujourd'hui la 3e étape entre Granollers et les Angles. Le Slovène signe déjà sa 22e victoire sur la grande boucle. Il a devancé Jonas Vingegaard et Richard Carapaz au sommet grâce aux bonifications. Pogacar récupère également le maillot jaune de leader. Voilà pour l'actualité. Merci infiniment de l'avoir suivi. Tout de suite, la couleur du ciel.
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2: La chaleur ne faiblit pas sur la Bretagne avec un temps pleinement ensoleillé cet après-midi. Les maximales atteindront 31 degrés à Fouesnant-Esquer, 32 à Ploemeur et Beau, jusqu'à 33 à Gourin et Malétroit. Le vent de sud reste discret, à peu près 20 km/h. L'indice UV, en revanche, demeure élevé entre 8 et 9. Pensez à vous protéger. Concernant la marée, la mer sera haute aux alentours de 21h30. Pour demain matin, les températures afficheront déjà entre 18 et 21 degrés sur l'ensemble de la région. La région où 3 départements sont placés en vigilance jaune canicule, sauf les Côtes d'Armor.
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0: 1973, avec la langue entre les dents, bien sûr. James Blunt, et si vous êtes né un 6 juin 1973, mais quel joyeux anniversaire, quinca que vous êtes. La fête des pompiers de Gourin revient lundi prochain, donc à la veille du 14 juillet, sur le site donc de Tronjoli. À partir de 19h, vous allez bien profiter de cette grande soirée, avec repas sur place, bien sûr animation assurée par DJ Landry, et puis ambiance festive jusqu'au bout de la nuit. Le traditionnel feu d'artifice donc sera tiré à partir de 23h30, donc une belle soirée à partager en famille avec ses amis. On attend ça avec beaucoup d'impatience, et lundi prochain, et le ciel sera dégagé si on fait la météo, donc à 7 jours à Gourin. Eagle Eye Chérie tout à l'heure et Olivia Ruiz. Allez, avec RMN pour la fin de journée.
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1: Bonjour, une petite sélection télé pour votre soirée du lundi 6 juillet sur TF1 Camping Paradis, série avec Laurent Ournac. Sur France 2, Meurtre au Paradis, série policière. Sur France 3, L'école buissonnière, film réalisé par Nicolas Vanier. Paris 1930, Paul n'a connu que les murs de l'orphelinat. Il se voit confié à une dame de la campagne en Sologne. L'enfant des villes, récalcitrant et buté, arrive dans un monde mystérieux. Sur Arte, Le Boucher, film réalisé par Claude Chabrol. Sur France 4, Sylvie Vartan, Vous et moi, documentaire. Sur France 5, Sale temps pour la planète, série documentaire sur le thème Guadeloupe, beauté fragile. Au cœur des Caraïbes, la Guadeloupe est atteinte de plein fouet par le réchauffement climatique, mettant la vie des habitants et la pérennité des bâtiments en danger. Et puis sur Gulli, les parcs d'attractions préférés des Français, magazine. Chaque année, près de 65 millions de visiteurs se rendent dans les parcs d'attractions en France. Ils sont souvent des affaires de famille qui se transmettent de génération en génération. Très belle soirée télé à tous.

0: c'est bien RMN, c'est bien Jérémy Frérot. 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Voilà, ça marche pour cette fin de journée avec une seule présélection. On va écouter Stromae tout à l'heure, U2. Et puis maintenant, hop là, tout ce que l'on aime faire, c'est d'écouter RMN. Voici Sheryl Crow, All I Wanna Do.
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0: C'est bien Stromae avec RMN et on est plutôt pas mal. 19h approche, on fera un point météo donné pour votre journée donc de demain. Vous avez peut-être démarré donc vos vacances. Pour celles et ceux qui nous écoutent encore au bureau, un tout petit peu avant les infos, Paul McCartney et Michael Jackson pour The Girl Is Mine. Alors, sur le second volet du biopic de Michael Jackson qui devrait sortir en 2027, il aura donc une large place également entre, selon évidemment Internet, hein. C'est peut-être une fake news, mais sur l'amitié entre Paul McCartney et Michael Jackson. Voilà. Allez, bonne fin de journée.
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0: Voilà, il est 19h maintenant, vous êtes sur RMN et Joséphine, je vous salue. Chris Rea, le tube de Chris Rea après les infos. Puis la météo, bien sûr, Calogero ou encore Aurélien en nouveauté.
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2: Bonsoir à tous et bienvenue.
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2: À Carnac, les discussions se poursuivent autour du futur musée de préhistoire. Plus de 3 mois après l'arrêt du chantier, la commune et les collectivités partenaires travaillent sur une nouvelle version du projet. Le coût de fonctionnement a déjà été réévalué à près d'1,5 million d'euros par an. La fonderie de Bretagne reste sous la menace de difficultés financières. Placée en redressement judiciaire, l'entreprise de Caudan cherche toujours une solution pour préserver son activité avec ses 245 emplois. À Arradon, les mercredis d'Arradon changent de site cet été. Les animations seront organisées dans le parc de la Lucarne afin d'offrir davantage d'ombre au public après les récents épisodes de canicule. Les Vieilles Charrues ont dévoilé plusieurs nouveautés pour l'édition 2026. Les festivaliers retrouveront notamment de nouvelles animations, un espace karaoké et une offre de restauration renforcée à Carhaix. Le FC Lorient a repris le chemin de l'entraînement. Les Merlus disposent de 7 semaines maintenant pour préparer leur retour en Ligue 1 après leur montée obtenue la saison dernière. Dans le reste de l'actualité. Justice dans l'affaire Cédric Jubilard, condamné à 30 ans de réclusion pour la disparition de son épouse Delphine. Un tournant intervient avec la reconnaissance de sa responsabilité dans sa mort. Ses avocats jugent désormais impossible la tenue du procès en appel prévu en septembre et demandent de nouvelles investigations. Alerte sécheresse dans le Grand Ouest. Après la canicule, la Bretagne et les Pays de la Loire manquent cruellement d'eau et visiblement, c'est pas prêt de s'arranger. Les préfets imposent des restrictions pour l'été. Dimitri Coutan.
3: C'est un coup de frein brutal sur notre consommation d'eau, de la Vendée au Finistère en passant par l'Ille-et-Vilaine. L'état d'alerte est franchi, les débits des rivières s'effondrent et les barrages se vident. Pour les particuliers, les règles sont désormais les mêmes partout. Il est strictement interdit de laver sa voiture ou de remplir sa piscine. Pour les jardiniers, l'arrosage est interdit entre 8h et 20h. La situation est particulièrement critique en Loire-Atlantique où plusieurs bassins versants comme la Sèvre Nantaise sont placés en niveau de crise.
2: Merci Dimitri, direction la Grande Boucle.
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2: Tadej Pogačar a remporté aujourd'hui la 3e étape entre Grenoble et les Angles. Il récupère donc le maillot jaune de leader du classement général à l'issue de cette première arrivée en montagne. Autre arrivée, mais cette fois-ci sur un champ de course, le quintet de ce lundi 6 juillet qui se disputait à 18h30 au Sable d'Olonne avec le prix des Sables d'Olonne agglomération. Notez l'arrivée dans l'ordre, le 7, le 4, le 2, le 8 et le 3. Voilà, j'espère que ça vous a porté chance. Voilà pour l'actualité. Merci de l'avoir suivi. Tout de suite, la météo.
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2: C'est un ciel bleu azur qui nous attend pour demain matin en Bretagne avec de très belles températures déjà au réveil, entre 16 et 17 degrés. L'après-midi, eh ben ça monte encore de 32 à 35 degrés. Comptez 32 degrés à Brest et Châtelain. 34 degrés, ce sera à Quimper, Quimperlé, Trémévennes. 35 degrés à Languidic et à Vannes. Important, l'indice UV pour la journée de demain mardi, eh bien ce sera toujours aussi fort entre 8 et 9. Pensez bien à vous protéger. Je vous souhaite une belle soirée.
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0: Don't Speak, le groupe No Doubt avec LMN. Parmi les bons plans, tenez, pour cette semaine de juillet, on va dire cette première semaine de juillet, vous avez l'agenda complet sur notre site internet, c'est rmn.bzh, il y en a pour tout le monde. Et moi j'en profite toujours bien pour vous rappeler, si vous êtes le président ou la présidente d'une association, si vous souhaitez communiquer sur notre antenne, et vous avez bien raison d'ailleurs, vous pouvez nous passer un petit coup de fil ou tout simplement via le compte Facebook rmn.bzh, donc sur le net, comme ça vous avez toutes nos coordonnées. On ne se quitte pas, on ne se lâche pas. Dans le prochain quart d'heure, la Bretagne en musique avec le groupe Indochine, le troisième sexe avec Daniel Potter, avec Christophe May et Johnny and Mary et Robert Palmer. Après ceci.
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C'est bien Christophe Maé avec RMN. On a bien parlé foot tout au long de ce week-end et de ce lundi. Si vous avez repris le travail aujourd'hui, là vous êtes en covoiturage. Et merci d'avoir choisi RMN parce que vous avez le choix des radios toujours. Et puis on vous accompagne avec la musique que vous aimez entendre. Par exemple, je dis ça, je dis rien, Jean Schultes, la barbichette Confidence pour Confidence. Également Benjamin Biolay. En nouveauté, c'est pour l'été, c'est Écran Total. Vous allez adorer le rythme et surtout toujours les belles mélodies signées Benjamin Biolay. Et maintenant, voici Rock Voisine.

0: Écran total, il y en a eu besoin encore ce lundi. Demain, il fera encore beau, mais alors des températures en légère baisse pour demain. Nous y reviendrons, bien sûr, avec la rédaction de RMN. Voilà, passez une très belle soirée. Alors, c'est vrai que la journée prend fin, mais la soirée ne fait que commencer. Et ça, c'est une très bonne nouvelle. Un tout petit peu avant 20h, Macumba de Jean-Pierre Manet. On n'a pas assez chaud, Macumba. D'ailleurs, ça me fait penser à cette info. C'était au printemps dernier, la dernière discothèque Macumba avait fermé ses portes donc dans le nord du pays. Et Jean-Pierre Manet en était ému. Il n'était pas actionnaire, mais c'est vrai que c'était un joli clin d'œil. Je vous embrasse, je vous dis à demain 16h.
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0: Il est 20h.
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2: Bonsoir à tous. Plus de 40 degrés relevés dans l'Hérault et l'Aude aujourd'hui. 39 à Bordeaux et 38 à Nantes. Pas de doute, la troisième vague de chaleur de l'année est bien là et elle va se renforcer encore demain. 61 départements seront concernés par l'alerte orange canicule. C'est plus des trois quarts du pays. Seul le quart nord-est est épargné. Demain, trois départements seront en alerte pour risque très élevé de feux de forêt. Il s'agit de l'Essonne, des Deux-Sèvres et du Vaucluse. Le nombre de départements en niveau élevé s'élèvera à 57 contre 41 aujourd'hui du pourtour méditerranéen à la frontière belge en passant par la côte atlantique et l'Île-de-France. Sur le terrain, le feu fait encore rage dans les Pyrénées-Orientales où les flammes ont parcouru plus de 4600 hectares depuis samedi. Laurent Nunez est arrivé sur place. Pour le moment, le feu n'est pas fixé, indique le ministre de l'Intérieur. 800 pompiers sont mobilisés pour tenter de venir à bout des flammes. Demain, 8 nouveaux avions bombardiers d'eau sont attendus en renfort, dont 6 venant de Chypre, d'Espagne et de Suède. Dans le reste de l'actualité, Cédric Jubilard est passé aux aveux. Le peintre plaquiste a avoué dans une lettre le meurtre de sa femme Delphine en 2020. Un drame survenu selon ses avocats après une énième dispute conjugale. Cédric Jubilard aurait donné sans trop de précision de premières indications sur le lieu où se trouvent les restes du corps de Delphine et se dit prêt à coopérer avec la justice. Condamné à 30 ans de réclusion criminelle en octobre, son procès en appel doit en théorie se tenir au mois de septembre à Toulouse. La loi pour interdire les réseaux sociaux aux moins de 15 ans en France, pas pleinement compatible avec le droit européen. La Commission européenne estime que le texte ne respecterait pas plusieurs dispositions du règlement de l'UE sur les services numériques. Un immense honneur, réaction de Georges Clooney aujourd'hui, qui sera récompensé d'un lion d'or à la prochaine Mostra de Venise. L'annonce a été faite aujourd'hui par la direction du festival. Elle entend faire honneur à l'acteur et réalisateur américain qui, au cours de sa carrière, je cite, « a exploré divers genres avec une polyvalence remarquable ». Bonne soirée à tous.

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